0: Mesdames et messieurs, bonsoir, merci de nous retrouver sur Canon Français. Nous sommes ensemble jusqu'à 22h et vous êtes avec Chérie les journaux. Aujourd'hui, nous sommes le mardi 9 juin 2026. D'abord, un retour sur les tensions très brèves mais particulièrement intenses entre Israël et l'Iran. Ce dimanche soir et lundi, avant un retour à une accalmie fragile, une séquence qui relance les interrogations sur la stratégie américaine et les risques d'escalade régionale. Pour en parler, nous recevrons Raphaël Jérusalmi, ancien officier de Tsahal, spécialiste des questions sécuritaires et politiques. Et puis dans la seconde partie de ce journal, direction le football à quelques jours du coup d'envoi de la Coupe du Monde 2026. L'équipe de France a terminé sa préparation hier soir avec une victoire encourageante, mais une prestation encore en construction. Nous ferons le point sur les Bleus avant le grand rendez-vous avec un focus sur les enjeux de cette édition historique avec Jérémy Chiche-Portiche, reporter pour Radio Shalom. Mais avant tout, voici les principaux titres de ces dernières 24 heures.
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0: Dans une interview accordée à la BBC, Donald Trump a rejeté l'idée selon laquelle Benjamin Netanyahou lui aurait désobéi en ordonnant une action militaire contre l'Iran en réponse aux tirs de missiles contre Israël. Le président américain a affirmé que selon lui, le dirigeant israélien suit ses consignes, déclarant notamment « Si je lui dis de faire quelque chose, il le fait ». Le président américain Donald Trump affirme qu'un accord de paix au Moyen-Orient est sur le point d'être conclu. S'adressant à des journalistes à son retour d'un match des finales NBA, il a assuré qu'il s'agirait selon ses termes d'un très très bon accord. Interrogé sur le calendrier, il a estimé que cela pourrait intervenir dans un délai de 2 ou 3 jours. Le président américain Donald Trump annonce que Washington ripostera contre l'Iran après l'abattage d'un hélicoptère militaire survenu dans la nuit près du détroit d'Ormuz. L'armée israélienne affirme que des soldats de la brigade Givati opérant au nord du fleuve Litani, dans le sud du Liban, ont découvert ces derniers jours plusieurs dépôts d'armes appartenant au Hezbollah. Le chef d'état-major de Tsahal, le lieutenant-général Eyal Zamir, affirme que les tentatives de l'Iran de dicter les règles du jeu échoueront. Il estime également qu'Israël est prêt à porter, si nécessaire, un coup plus important et plus sévère contre le régime iranien. Le secrétaire américain à l'énergie Chris Wright affirme que le trafic maritime dans le détroit d'Ormuz connaît une hausse très significative depuis l'entrée en vigueur du cessez-le-feu dans le conflit avec l'Iran. Signe selon lui d'un retour progressif des échanges dans cette zone stratégique. L'ambassade des États-Unis à Jérusalem a levé dimanche soir l'ordre de confinement imposé à ses employés, à leurs familles, alors que les tensions entre Israël et l'Iran semblaient sur le point de repartir à la hausse. La commission des finances de la Knesset a approuvé un projet de loi visant à rétablir les subventions pour la garde d'enfants des ultra-orthodoxes réfractaires au service militaire. Le texte va désormais être soumis à une première lecture à la Knesset. Un sondage de l'Institut israélien de la démocratie indique que 61% des Israéliens estiment que le Premier ministre Benjamin Netanyahou ne devrait pas briguer un nouveau mandat. Un sondage de l'Institut israélien de la démocratie révèle aussi que la majorité des Israéliens estiment que la sécurité de leur pays ne figure pas parmi les priorités principales du président américain Donald Trump. Et enfin, la Grande-Bretagne annonce qu'une nouvelle législation visant à renforcer la lutte contre les groupes assignant pour le compte d'États jugés hostiles comme l'Iran devrait entrer en vigueur dès le mois prochain. Londres affirme vouloir combler les failles juridiques actuelles et se doter de nouveaux outils pour contrer ce qu'elle décrit comme une menace croissante liée à l'activité de ces réseaux soupçonnés d'agir indirectement pour le compte de puissances étrangères. Dimanche soir et lundi, une nouvelle séquence de tensions a secoué la région, en particulier dans le nord d'Israël, après des tirs de missiles en provenance de l'Iran et des ripostes israéliennes. Pendant quelques heures, la crainte d'une reprise d'un conflit plus large s'est imposée avant qu'un calme relatif ne revienne. Dans ce contexte, le secrétaire général de l'ONU, Antonio Guterres, s'est dit profondément alarmé par cette nouvelle escalade au Moyen-Orient, appelant à l'arrêt immédiat de toutes les attaques et au respect de cessez-le-feu au Liban, en Iran et à Gaza. Le chef d'état-major de Tsahal, le lieutenant-général Eyal Zamir, a averti que les tentatives iraniennes de modifier l'équilibre régional et d'imposer leur volonté à Israël étaient vouées à l'échec. En visite lors d'un exercice militaire, il a assuré que l'armée israélienne poursuivrait ses opérations contre le Hezbollah tout en continuant de protéger les localités du nord du pays. Eyal Zamir a également affirmé que Tsahal maintenait un niveau de préparation élevé en vue d'une éventuelle reprise des combats face à l'Iran. Revenant sur les récents échanges entre les deux pays, il a indiqué que l'ensemble des capacités défensives et offensives israéliennes avaient été placées en état d'alerte, permettant d'intercepter les menaces iraniennes et de riposter rapidement. Selon lui, les frappes déjà menées contre l'Iran ne constituaient qu'une étape préparatoire à une opération de bien plus grande ampleur. Le chef d'état-major a ainsi assuré que Tsahal était prêt, si nécessaire, à lancer une nouvelle offensive plus profonde et plus dévastatrice contre la République islamique. Ces déclarations interviennent alors que plusieurs médias ont rapporté que le Premier ministre Benjamin Netanyahou avait initialement approuvé une frappe plus importante contre l'Iran avant d'y renoncer sous la pression du président américain Donald Trump. Depuis le mois de mars, Donald Trump a répété à de nombreuses reprises, au moins 38 fois selon plusieurs décomptes, que les États-Unis étaient sur le point de conclure un accord avec l'Iran. Il a également affirmé à plusieurs occasions que Téhéran cherchait activement à parvenir à un tel accord, allant jusqu'à dire que l'Iran était, selon ses mots, en demande pressante d'une entente. Pourtant, malgré ces déclarations répétées, aucun accord formel n'a été annoncé à ce stade. De nouveaux éléments éclairent les échanges entre le président Donald Trump et le premier ministre israélien Benjamin Netanyahou, alors que les tensions entre Israël et l'Iran ont, comme on l'a dit, de nouveau ressurgi, malgré ce cessez-le-feu qui était en vigueur jusqu'à présent. Selon des propos rapportés par la BBC, Donald Trump a rejeté les accusations selon lesquelles Benjamin Netanyahou aurait ignoré ses consignes en autorisant une riposte militaire après les tirs de missiles iraniens contre Israël. Le président américain a assuré que le chef du gouvernement israélien suivait ses recommandations et qu'il lui avait simplement demandé de faire preuve de retenue alors qu'un accord qu'il juge majeur semblait à portée de main. Interrogé sur une éventuelle désobéissance de Benjamin Netanyahou, Donald Trump a catégoriquement démenti « si je lui dis de faire quelque chose, il le fait », a-t-il déclaré. Il a également expliqué que les missiles israéliens avaient déjà été lancés au moment de leur échange et que la situation était donc déjà engagée. Pour en parler, nous recevons tout de suite Raphaël Jérusalmi. Raphaël, bonsoir, merci d'être avec nous ce soir.
2: Bonsoir.
0: Alors, beaucoup ont craint ces derniers jours un retour à une confrontation directe entre Israël et l'Iran. Après des tirs de missiles iraniens sur Israël dimanche soir et des frappes israéliennes en riposte, la région semblait au bord d'une nouvelle escalade. Finalement, les deux pays ont annoncé une suspension de leurs attaques sous la pression notamment de Donald Trump, qui affirme vouloir conclure un accord avec Téhéran dans les prochains jours. Pourtant, aucun accord concret n'est encore sur la table. Les menaces de représailles restent intactes des deux côtés. Est-ce que le risque d'une reprise des hostilités est réellement écarté ou sommes-nous simplement dans une accalmie temporaire, Raphaël ?
2: Seulement dans une accalmie temporaire. Tant qu'il y aura le régime des Mollahs au pouvoir, accord ou pas accord, la menace iranienne durera, en tous les cas à l'égard d'Israël. C'est un des rêves de ce régime d'anéantir l'État d'Israël. Et donc, c'est une question de temps. Alors que ça soit dans la minute qui suit cette nuit, que ça soit dans un mois ou même dans un an, il y aura une reprise des combats. Et plus on attendra, et plus elle sera violente, parce que les Iraniens se seront refait une santé entre-temps, ce qui donnera beaucoup plus de fil à retordre aux Israéliens. Mais tôt ou tard, les combats reprendront. Et c'est très simple, l'équation est très simple. Tant que ce régime existe, la menace existe, elle est nucléaire, elle est balistique. Mm-hmm. L'accord ne vaudra même pas le papier sur lequel il sera signé. Et donc, il faudra s'attendre à une reprise des combats.
0: Alors, on va un peu plus développer votre réponse. En effet, Donald Trump cherche, on l'a vu hein, dans ses déclarations, à minimiser l'escalade qu'il y a eu, à contenir la situation par la voie diplomatique. Depuis le mois de mars, il a répété à de nombreuses reprises, d'ailleurs au moins 38 fois selon certains décomptes, que les États-Unis étaient sur le point de conclure un accord avec l'Iran, que Téhéran était lui-même en demande pressante d'une entente. Mais alors, quelles conséquences peuvent avoir, les conséquences d'une stratégie qui consiste à repousser en permanence l'affrontement tout en tentant de maintenir sous contrôle une situation régionale déjà extrêmement explosive?
2: Ben, c'est très simple. Donald Trump sait exactement le jeu des Iraniens. Les Iraniens jouent la montre. Ils la jouent au combat avec des guerres d'attrition, donc faire durer les guerres. Dans l'espoir d'essouffler l'ennemi. Il joue la montre dans les négociations diplomatiques en jouant sur chaque minute, sur chaque échéance, sur chaque virgule. Ils sont les spécialistes de ce genre de jeu. Que Donald Trump donc tombe dans le panneau. Nous tombons dans le panneau avec lui parce qu'il nous met effectivement en barque depuis des semaines en nous promettant un arrangement, un traité, un accord qu'on ne voit pas du tout. Mais surtout, je termine là-dessus, il a donné aujourd'hui la preuve exacte de ce qu'il ose imposer aux Israéliens alors que lui-même ne va pas le respecter puisque aujourd'hui les Iraniens avec un drone ont abattu un hélicoptère Apache américain et que Donald Trump a dit, eh bien, on est obligé de riposter. Tiens, c'est juste un seul hélicoptère et les États-Unis sont prêts à riposter en risquant une reprise de la guerre. Très très intéressant. Et donc, nous en sommes donc dans le grand baratin, dans le grand bluff. Je ne sais pas si Donald Trump se croit malin, mais les Iraniens sont beaucoup plus malins que lui.
0: La distinction entre Washington et Jérusalem dans la gestion de ce conflit reste quand même très nette. On voit que les États-Unis veulent privilégier cette voie diplomatique à tout prix, tandis qu'Israël laisse entendre quand même une approche qui est plus militaire. Est-ce que dans ce contexte, Israël peut-elle réellement envisager une action militaire d'ampleur sans le soutien ou au moins le feu vert des États-Unis?
2: Bien sûr, ça s'est passé au mois de juin de l'année dernière. La guerre des 12 jours, qui aurait dû durer plus d'ailleurs, qui a été de nouveau interrompue par Donald Trump dans son élan parce qu'il faisait un chantage aux munitions, tout simplement un chantage à la logistique de soutien à l'armée israélienne. Et donc, il faut bien comprendre que le général Zamir l'a dit aujourd'hui, le chef de la major de Tzahal, on ne peut pas quand même se laisser tirer dessus sans répondre. Et c'est ce qui est en train de se passer. Les Iraniens nous tirent dessus, le Hezbollah nous tire dessus. Nous sommes obligés de répondre. De nouveau, donc, cette équation où Donald Trump, pour un seul hélicoptère, où il n'y a d'ailleurs pas eu de victimes, heureusement, de pertes de soldats, est prêt à répondre. Israël est capable et peut et aurait probablement dû ne pas écouter Donald Trump, car Donald Trump n'osera pas, en fin de compte. Le véritable levier, ce sont les Israéliens qui l'ont, parce que les Israéliens peuvent déstabiliser tout le Proche-Orient d'un seul coup et mettre en ce moment-là Donald Trump, les Américains et la Maison-Blanche dans un embarras total. On peut donc nous aussi lui faire un chantage à la déstabilisation. Il n'y a pas que lui qui peut nous faire du chantage.
0: Pourtant, Trump a répété à maintes reprises que c'était lui qui décidait et non Netanyahou.
2: Oui, il a décidé aussi de commencer cette offensive, dont l'objectif au départ, c'était la chute du régime des Mollahs. Hein, c'était ça l'objectif de cette guerre. Cette guerre n'a servi à absolument à rien. On n'a même pas compris jusqu'à maintenant pourquoi il l'a entamée. S'il ne voulait pas la finir ou s'il n'avait pas le cran de la finir, il a changé d'objectif.

0: chantage, en faisant des muscles, et en plus en insultant le Premier ministre Benjamin Netanyahu.
1: En l'humiliant, oui, à plein de reprises.
0: Oui, mais d'une façon qui est absolument, non seulement discourtoise, mais véritablement scandaleuse. Je n'ai pas spécialement de sympathie pour le Premier ministre d'un tel État ou d'un autre, mais il y a quand même des certaines règles à respecter, au-delà desquelles on est dans le combat de chiffonnier, dans le pugilat vraiment de basse-cour, et ça, on est à ce niveau-là aujourd'hui avec la politique américaine.
1: Alors, je reviens sur l'escalade de dimanche soir et lundi. On a, d'après moi, assisté à un phénomène assez inédit, une forme d'escalade militaire extrêmement brève, qui n'a duré que quelques heures, mais qui était quand même très intense. Est-ce qu'on ne risque pas d'entrer dans une logique dangereuse de normalisation de ce type d'épisode, où voilà, des échanges de frappes très intenses, mais très courts, deviennent presque récurrents, sans déboucher immédiatement et forcément sur une guerre ouverte ?
0: Oui, mais d'un côté, c'est un avantage, parce que la frappe, justement, comme vous l'avez très bien dit, bien que brève, a été très très puissante, et on a réussi à s'assurer une sorte d'accalmie, dans la mesure où on a détruit ce que les Iraniens avaient tenté de réparer depuis l'offensive, c'est-à-dire surtout les défenses antiaériennes. On a aussi détruit des usines pétrochimiques qui fournissent le carburant nécessaire aux missiles balistiques. Et donc, cette frappe-là, ce coup de poing, si vous voulez, c'est quand même met l'ennemi KO pour un certain temps. Donc, on gagne du temps. Bien sûr, le mieux serait d'aller plus loin jusqu'au bout. Ça a aussi permis de réouvrir les corridors, les couloirs opérationnels par lesquels Tzal peut donc passer pour attaquer l'Iran, c'est-à-dire conserver cette suprématie aérienne. Et on l'a vu. Donc dans les dernières 24-36 heures, on a vu que par rapport au Liban, par rapport à l'Iran, Israël est capable de frapper lorsqu'il le veut, comme il le veut et de la façon qu'il le veut. Ça a été avec ou non l'accord des Américains, Israël fait ce qu'il a à faire. Et ça c'est aussi psychologiquement extrêmement important par rapport à l'ennemi.
1: Alors on va parler du Liban, bien sûr. L'escalade a commencé suite à des frappes dans le sud du Liban. Est-ce qu'aujourd'hui, le Liban et l'Iran ne sont pas devenus en réalité un seul et même théâtre de confrontation, avec le Hezbollah comme point de jonction entre les deux? Et dans ce contexte, est-ce qu'Israël peut se permettre d'arrêter ses opérations au Liban?
0: Alors Israël ne peut pas se permettre d'arrêter ses opérations, puisque le Hezbollah ne respecte pas le cessez-le-feu et continue de tirer sur le nord d'Israël. Donc on est obligé de défendre notre population et notre territoire. Le vrai danger, c'est effectivement le cercle vicieux, selon lequel le Hezbollah attaque Israël, Israël répond, et à ce moment-là, les Iraniens se présentent comme défenseurs du Liban et attaque Israël. Mais on sait aujourd'hui que cette équation, c'est ce que les Iraniens veulent et cherchent. Ils veulent lier deux théâtres d'opération qui n'ont rien à voir l'un avec l'autre. Et en plus, c'est évidemment faire pression sur les Américains. Et donc, ça arrange les Iraniens. Mais nous savons aussi qu'à Beyrouth même, donc le gouvernement libanais lui-même, rejette cette équation, rejette l'ingérence iranienne, quelle qu'elle soit, dans les affaires libanaises. Même si on a maille à partir avec les Israéliens, au Liban, on ne veut pas de cette ingérence iranienne. Il faut donc séparer les deux théâtres d'opération qui n'ont rien à voir avec l'autre. C'est les Iraniens qui font tout pour que ça ait à voir. Oui. Et on doit faire le travail. Et si malheureusement, moi personnellement, une petite note personnelle de mon avis, cette obstination, ce fanatisme, tant du Hezbollah que des gardiens de la Révolution, ce sont des gens irrationnels, fanatiques, qui s'obstinent, qui s'entêtent, et c'est une bonne chose, parce que s'ils étaient plus souples, s'ils étaient plus diplomates et malins, ils pourraient endormir tout le monde. Mais comme ils sont dans le déni et qu'ils veulent continuer à montrer qu'ils sont les plus forts, eh bien, ça nous donne, nous, toute légitimité pour nous défendre et les attaquer, inclut une attaque préventive, c'est-à-dire, selon le droit international, vous avez aussi le droit d'avoir une attaque préventive pour éviter d'être vous-même attaqué. Or, le régime des Mollahs a tout simplement juré l'anéantissement de l'État d'Israël, donc on a en toute légitimité le droit de les attaquer.
1: Alors, dans ce contexte, on va revenir sur la décision prise hier soir par le cabinet israélien. Toute attaque lancée de

0: depuis le Liban et touchant le territoire israélien, entraînera désormais une riposte automatique pouvant aller jusqu'à une frappe sur Beyrouth, et ce sans validation politique supplémentaire au moment de la réponse. Qu'en pensez-vous ?
1: Eh bien, de l'esbrouf, autant qu'à la Maison Blanche, car le cabinet de sécurité israélien d'abord est composé en partie de ministres qui n'en comprennent absolument rien à la sécurité et à la défense. Les sons de cloche qui sortent des décisions de ce cabinet sont complètement différents. Vous entendez effectivement le chef de l'état-major qui est assez agressif, qui est prêt à y aller. Le ministre de la Défense, Katz, qui effectivement dit que dès qu'il y aura une frappe du nord d'Israël, on frappera à Beyrouth. Et d'autres membres de ce même cabinet, à commencer par le Premier ministre, qui ne font pas du tout cette relation entre une frappe sur le nord d'Israël et Beyrouth. Et donc on ne sait pas véritablement ce qui a été décidé. À mon avis, rien n'a été décidé dans ce cabinet d'aide sécurité. Et en général, lorsqu'il y a une décision sérieuse de prise au cabinet de sécurité, c'est le cabinet de sécurité restreint qui se réunit, c'est-à-dire sans Smotrich, Begvir et les clowns qui siègent dans le cabinet général.
0: Pour finir, Raphaël, je sais qu'on se trouve alors dans une situation hors de contrôle, on l'a établi ensemble, extrêmement fragile, et que comme on l'a vu, tout peut changer en l'espace de quelques instants au Moyen-Orient. Mais au-delà de cette volatilité, quel est aujourd'hui le scénario le plus probable d'après vous, surtout avec la Coupe du Monde qui approche et qui n'est pas un paramètre à négliger du côté américain aussi?
1: Alors comme je l'ai dit, Donald Trump fait des pieds et des mains pour calmer le jeu, pour donner sa chance à la voie diplomatique, comme il dit. Il y a cette possibilité-là, il y a les pays du Golfe surtout qui font pression car ils ne veulent pas reprendre les combats, ils redoutent, n'oublions pas qu'ils ont été visés beaucoup plus qu'Israël par les gardiens de la Révolution, et donc ils craignent une reprise des combats et des dégâts à leur économie pétrolifère. Donc dans l'ensemble, on pourrait s'attendre à cela, mais d'un autre côté, il y a des forces du mal, des forces néfastes qui sont, comme je l'ai dit, fanatiques, qui sont irrationnelles, qui peuvent faire basculer à nouveau tout cela. La seule chose en laquelle j'ai confiance, c'est Tsahal, c'est le fait que malgré la situation extrêmement compliquée et qui dure déjà depuis longtemps dans laquelle se trouve l'armée israélienne, elle tient bon, elle tient le coup, elle est capable de frapper aussi bien tout près de chez nous à la frontière sud de Liban que d'aller à 2000 km en Iran, et c'est tout simplement, comme on dit en hébreu, kol hakavod le Tsahal, tout le respect à Tsahal, parce que nous arrivons à tenir et à tenir le coup face à tous ces fronts et à tous ces théâtres d'opération.
0: Sur ces dernières paroles, Raphaël Jérusalmi, on va se quitter. Merci infiniment pour votre intervention sur les ondes de Canon français. À très bientôt, au revoir.
1: Au revoir.
0: On laisse de côté les tensions internationales pour un tout autre sujet, plus léger mais tout aussi attendu, le football et l'équipe de France. À seulement quelques jours du coup d'envoi de la Coupe du Monde 2026, l'équipe de France a bouclé sa préparation hier soir avec une victoire convaincante. Une équipe parfois qualifiée de timide lors de son dernier match amical. Un ultime test avant le grand rendez-vous qui débutera le 16 juin aux États-Unis, au Canada et au Mexique. Une édition historique organisée pour la première fois dans trois pays. Les Bleus font bien sûr partie des favoris de la compétition, mais plusieurs questions demeurent. L'état de forme de Kylian Mbappé, les certitudes défensives de l'équipe de Didier Deschamps ou encore l'émergence de nouveaux talents comme Michael Olise. Et pour en parler, nous sommes avec Jérémy Chichportich, reporter chez Radio Shalom. Jérémy, bonsoir, merci d'être avec nous ce soir.
2: Bonsoir.
0: Jérémy, les Bleus se sont imposés hier lors de leur dernier match de préparation. Quel bilan tirez-vous de cette rencontre à quelques jours du début du Mondial?
2: Alors, c'est un bilan qui est quand même assez particulier, assez mitigé. On va dire le problème de l'équipe de France, c'est d'avoir des problèmes de riches. C'est-à-dire qu'on a peut-être la ligne d'attaque la plus impressionnante du monde, avec, vous en avez parlé, Michael Olise, Ousmane Dembélé qui est ballon d'or en fils, qui vient de remporter la Ligue des Champions, et bien sûr la star absolue de cette équipe qui est Kylian Mbappé, avec, on peut aussi mentionner Désiré Doué ou Rayan Cherki qui sont deux joueurs exceptionnels. Mais on a l'impression que on ne sait pas exactement quoi faire de tout ce matériel. Et chez les supporters de foot et particulièrement l'équipe de France, il y a cette petite musique qui revient que quand on attend un petit peu trop l'équipe de France, ben généralement, elle fait pas de bonnes compétitions. Jurisprudence Coupe du Monde 2022, Euro 2021, avec c'est une de l'équipe, toute la terre nous met en vie quand on avait des attaques absolument impressionnantes. Le problème, c'est que là, on ne sait pas exactement comment les faire jouer ensemble. Et les deux derniers matchs amicaux contre la Côte d'Ivoire et contre l'Irlande du Nord n'ont pas spécialement rassuré sur l'animation offensive des Bleus.
0: Alors vous avez mis le doigt vraiment sur le sentiment des supporters et du public. On va parler de Michael Olise qui a brillé, on peut le dire quand même, hier soir, qui s'est un peu démarqué de l'équipe parmi les Bleus. Peut-on dire qu'il est aujourd'hui l'une des plus belles satisfactions de cette équipe de France ?
2: Alors, c'est évident que c'est l'une des plus belles satisfactions, mais c'est peut-être celui qui aborde cette Coupe du Monde avec le plus de certitude au sein de l'équipe de France. On va pas dire que d'autres joueurs n'en ont pas, comme par exemple Kylian Mbappé, dont on parlera sûrement après. Mm-hmm. Mais c'est vrai que pour l'instant, on est avec le seul joueur, on a l'impression qu'il joue véritablement à sa place, qu'il a véritablement ses repères et qu'il est prêt pour la Coupe du Monde. Quand on va parler des autres joueurs, il y a beaucoup de questionnements sur Ousmane Dembélé, sur Kylian Mbappé, sur Ayane Cherki, sur Désiré Doué. Là, c'est vrai que Michael Olise, on a beaucoup moins de doutes. Après, on verra ce que l'avenir nous réservera. Le football n'est pas une chance exacte, mais là, juste avant de vous prendre en ligne, j'écoutais les émissions et les débats autour de l'équipe de France. Et c'est vrai que, selon tous les observateurs, la vraie certitude de cette ligne d'attaque, celui qui a sa place et qui serait inamovible, c'est Michael Olise.
0: Alors, vous avez évoqué Ousmane Dembélé, Kylian Mbappé. Ousmane Dembélé qui a notamment fait ses preuves pendant la Ligue des Champions avec le PSG. Il semble plus discret en sélection. Comment vous expliquez cela ?
2: En fait, là, on va toucher à ce qu'on appelle un problème de riche, mais qui est en réalité un véritable problème. C'est qu'on a aujourd'hui en équipe de France une place pour deux joueurs. C'est la place du leader de l'attaque. Parce qu'on a un cas qui est assez exceptionnel, où on a un ballon d'or qui devrait être la star de cette équipe, qui devrait être le maître à jouer, autour duquel on devrait construire l'équipe. Mais en fait, le ballon d'or, Ousmane Dembélé, c'est pas la star de l'équipe de France. La star de l'équipe de France, elle s'appelle Kylian Mbappé. Elle est capitaine des Bleus. Mm-hmm. Il est le capitaine des Bleus. Il a été la star prédominante de l'équipe de France en 2018, en 2022. Il est encore considéré comme le meilleur joueur de cette équipe. Et c'est quand même quelque chose d'assez particulier. C'est-à-dire qu'on a un joueur qui est ballon d'or, mais qu'on ne considère pas véritablement comme le meilleur joueur de l'équipe. Et en fait, on le sacrifie un peu pour faire de la place à Kylian Mbappé, qui pour l'instant, Kylian Mbappé veut jouer en pointe de l'attaque, qui est le poste d'Ousmane Dembélé au Paris Saint-Germain. Donc on balade un petit peu Ousmane Dembélé sur des postes en attaque, et on ne sait pas exactement ou le placer sur le terrain pour qu'il ait le même rendement qu'au PSG. Après, la véritable question, c'est est-ce que aussi Kylian Mbappé est le meilleur et la meilleure version de lui-même en étant ce faux numéro 9. On a l'impression qu'en fait, c'est pas réellement sa place. On ne sait pas trop pourquoi il joue là. Est-ce que c'est vraiment son souhait ? Est-ce que c'est comme il a été mis là au Real Madrid et avant aussi au Paris Saint-Germain, Didier Deschamps a décidé de le mettre en pointe ? Mais on a l'impression que les moments où Kylian Mbappé a véritablement brillé, c'est sur l'aile gauche. Et si on le mettait sur l'aile gauche, ça ferait plus de place à Ousmane Dembélé en pointe de l'attaque, qui est son poste préférentiel où il a vraiment brillé et il a vraiment explosé au Paris Saint-Germain. Donc on est face à un problème de riche, mais un problème, on dit souvent les problèmes de riche, c'est des problèmes qu'on aimerait tous avoir, mais là, il y a un vrai enjeu, il y a un vrai problème, parce que si on n'arrive pas à faire jouer ces trois très grands joueurs ensemble, on risque d'avoir une vraie désillusion.
0: Ouais. Kylian Mbappé qui a fait quand même une année assez molle au Real. Il n'a aucun trophée ni titre gagné. Est-ce que vous pensez qu'il va avoir à cœur de réaliser une bonne prestation à ce mondial ?
2: En fait, on est sur le paradoxe Kylian Mbappé. C'est-à-dire que d'un point de vue individuel, il fait d'excellentes saisons. C'était déjà le cas au Paris Saint-Germain, c'est le cas depuis 2 ans au Real Madrid, où il fait des saisons, où il est autour des 30 buts, mais son équipe ne gagne pas. Oui. Et là,
3: c'est sûr qu'il est attendu au tournant, en tout cas par le public français, parce que bon, il fait des saisons qui sont, du point de vue collectif, assez décevantes au Real Madrid depuis qu'il est arrivé au Real. Mais le public français l'attend sur cette Coupe du Monde, parce qu'on dit, ok, bon, en club, t'es dans un nouveau contexte compliqué, mais l'équipe de France, c'est ton équipe, tu es le capitaine. La Coupe du Monde, c'est ta compétition où tu as brillé depuis que tu as 19 ans. T'as été champion du monde à 19 ans en étant un acteur un des acteurs principaux. En 2022, t'as été absolument merveilleux. Ben, je sais pas si le terme pardonner est adéquat, mais en tout cas, le public français attend particulièrement Kylian Mbappé. Et si Kylian Mbappé veut justifier son statut aujourd'hui dans le débat du meilleur joueur du monde, il est obligé de faire une excellente Coupe du Monde. Oui. Il est obligé de barquer cette Coupe du Monde par son empreinte parce que, on va dire, c'est un peu son dernier joker pour confirmer qu'il fait partie des tout meilleurs joueurs du monde.
0: Pourtant, Mbappé hier a quand même raté une quantité d'actions de but. On voit qu'il souffre quand même d'efficacité flagrante pour l'instant.
3: Mais bon, après, on est sur des matchs de préparation. Les vrais matchs qui comptent vont arriver maintenant. Mais je pense qu'on est quand même à un tournant de la carrière de Kylian Mbappé, surtout en équipe de France, parce que s'il réalise une grande Coupe du Monde, s'il va en finale ou s'il gagne la Coupe du Monde, bah on ouvrira un débat très sérieux de savoir est-ce que Kylian Mbappé est le meilleur joueur de l'histoire de l'équipe de France. Avant, bah c'était un débat qui était un peu compliqué à ouvrir parce qu'on avait des monstres sacrés comme Michel Platini qui a gagné le premier titre international, Zinedine Zidane évidemment, qui fait champion du monde en 98 avec un doublé en finale et qui retourne en finale de la Coupe du Monde en 2006. Kylian Mbappé, même s'il s'est invité dans ce débat, on avait quand même l'impression que c'était un peu la troisième place parce que c'est tellement deux monstres sacrés devant lui. Bah là, s'il fait une grande Coupe du Monde, le débat, il va s'ouvrir très, très, très, très sérieusement. Alors oui, là, les matchs de préparation sont un petit peu timides.
0: Ouais,
3: est-ce qu'il faut tirer des points sur la comète ? Je ne sais pas. Pour rassurer un peu les supporters des Bleus, parce que j'ai un discours quand même qui est assez défaitiste depuis tout à l'heure, il faut se souvenir qu'en 2018, quand on est champion du monde, on arrive à la Coupe du Monde avec très peu de certitudes. On dégage l'équipe type au bout du deuxième ou autre, du deuxième match. On ne sait pas avec quelle équipe on va aller à cette Coupe du Monde et on finit par aller au bout. Donc, on ne va pas non plus tirer toutes les sonnettes d'alarme, mais c'est vrai qu'il y a des interrogations.
0: Alors Didier Deschamps, excusez-moi, l'entraîneur de cette équipe des Bleus, a aligné un dispositif très offensif, joué avec 4 attaquants. Est-ce que c'est un pari audacieux ou une prise de risque excessive d'après vous ?
3: Alors, c'est quelque chose où on va être, on est sur un débat qui est peut-être un débat de super spécialistes, où les vrais suiveurs de foot reprochaient à Didier Deschamps avec un matériel absolument exceptionnel de toujours être trop frileux. Et les vrais suiveurs de foot réclamaient cette ligne d'attaque. C'est pas facile de Didier Deschamps. Didier Deschamps, normalement, c'est ceinture et bretelle. C'est on commence une équipe par la défense. C'est l'école italienne. C'est l'école 98 d'Aimé Jacquet. On gagne les grands tournois avec une grande défense. C'est évident que... on gagne des grands tournois avec une grande défense. Mais dans ce registre de jeu aussi, l'équipe de France a des atouts. Mais on va dire que voir Didier Deschamps qui aligne 4 offensifs, c'est quelque chose d'assez excitant aussi. Parce qu'on est sur une espèce de last dance de Didier Deschamps qui ne sera plus le sélectionneur de l'équipe de France après la Coupe du Monde, après 14 ans de mandat. C'est absolument interminable. C'est le plus beau palmarès du football français. Mmh, oui. Il y a aussi un côté... on a l'impression que, eh ben, pour la dernière, on a envie de se faire un petit peu plaisir. Je ne sais pas si ce sont les considérations de Didier Deschamps, qui, lui, tout ce qui l'intéresse, c'est de gagner. Je pense que s'il met cette équipe-là, c'est parce qu'il pense que c'est sa meilleure façon de gagner. Mais quand on suit le foot, on a quand même ce sentiment que, allez, pour la dernière, ben, on va se faire un petit peu plaisir. Et ça va être du football champagne.
0: Si on devait résumer, Jérémy, quel est, selon vous, le principal point faible et le principal atout de cette équipe de France ?
3: Alors, le principal point faible, mais je pense que c'est le point faible d'un peu tout le football de sélection, c'est-à-dire on a des joueurs qui n'ont pas de certitude absolue de est-ce qu'ils vont savoir jouer ensemble, est-ce qu'ils vont réussir à trouver la formule
4: pour jouer ensemble. Après, si on parle du principal atout, c'est à la fois d'avoir un physique absolument exceptionnel, mais c'est aussi une espèce d'aura qu'il y a autour de l'équipe de France depuis, on va dire 25 ans. Il faut se rendre compte que depuis 1998, l'équipe de France, c'est 4 finales de Coupe du Monde. Personne n'a fait mieux. Donc, on a toujours cette volonté de mettre l'équipe de France, en tout cas depuis au moins 2018, dans les favoris d'une compétition. Et c'est quelque chose aussi qui compte parce qu'on a un groupe avec des joueurs et un entraîneur qui savent ce que c'est remporter une Coupe du Monde, qui savent ce que c'est aller loin dans un grand tournoi international, qui a fait une finale d'Euro, qui a fait 2 finales de Coupe du Monde. Donc c'est une équipe qui a une aura et qui sait ce que c'est gagner.
0: D'ailleurs, vous situez où cette équipe de France dans la hiérarchie mondiale du tournoi ?
4: C'est évident qu'on attend l'équipe de France comme l'un des grands favoris. On a beaucoup dit, est-ce que l'équipe de France fait une Coupe du Monde réussie si elle va en demi-finale ? Les joueurs, ils répondent, pourquoi s'arrêter en demi-finale à chaque fois ? Nous, on y va pour gagner. Et c'est vrai que, bien sûr qu'il y a d'autres équipes favorites, mais l'équipe de France reste l'un des très grands favoris de ce tournoi et reste une équipe qu'on a très envie de voir, qu'on a très envie de voir aller très très loin. Et on n'a pas beaucoup d'équipes dans le Gotha mondial où on se dit elle est vraiment supérieure à l'équipe de France.
0: Alors d'ailleurs, c'était ma question finale. J'allais vous demander quelle sélection vous paraît aujourd'hui la mieux armée pour remporter cette Coupe du Monde. D'après vous, c'est la France ?
4: Ah, bien sûr. Alors, est-ce que c'est la mieux armée ? Elle fait partie. Je vais vous dire, j'ai peut-être un top 3 qui va être composé de l'équipe de France, de l'équipe d'Espagne, championne d'Europe en titre, avec une identité de jeu très forte et une très belle génération. Et c'est assez étonnant parce que d'habitude, on ne met pas le champion en titre forcément dans les favoris. Mais c'est vrai que l'Argentine arrive elle aussi avec beaucoup de certitude. Et c'est très important dans les tournois internationaux. Après, moi, je n'exclus pas aussi qu'on ait une surprise, une équipe un peu inattendue. Parce que quand on voit les favoris habituels, le Brésil, ce n'est pas ultra convaincant pour l'instant. Mm-hmm. L'Angleterre, on ne sait jamais trop ce que ça vaut. Le Portugal, qui a aussi des problèmes, parce qu'elle a des très beaux joueurs, mais qu'elle ne sait jamais comment les faire jouer ensemble avec 16 de poids mort que représente Cristiano Ronaldo. J'espère qu'il n'y a pas trop de supporters du Portugal qui ont entendu cette phrase. On a l'impression que, moi en tout cas, j'ai l'impression que hors de ce trio de tête que représentent l'Argentine, l'Espagne et la France, on a peut-être moins de favoris et d'équipes attendues qu'avant. Donc ça laisse peut-être la place à des surprises. Oui, surtout qu'on a une équipe qui est très ouverte avec 48 équipes, des 16e de finale. On n'est pas à l'abri d'avoir des équipes qui peuvent nous surprendre, comme par exemple le Maroc en 2022. Le Maroc, d'ailleurs, a été finaliste de la dernière Coupe d'Afrique des Nations, qui pourrait aussi avoir une chance à jouer. Mais je pense qu'on est sur une Coupe du Monde qui reste aussi assez ouverte.
0: Jérémy Sichpartich, merci beaucoup pour cette analyse de la Coupe du Monde qui arrive à grands pas. Je vous souhaite de passer une excellente soirée et à bientôt pour de prochaines revues.
4: Une très belle soirée, au revoir.
0: Au revoir. Il est 21h40, merci de nous avoir suivis. On passe tout de suite au magazine, au micro de Yael Bornstein.
5: Littérature, société, culture, spectacle, le magazine de Canon Français. Ce soir, j'ai le plaisir d'accueillir Jérôme Gadge. Bonsoir Jérôme.
6: Bonsoir.
5: Merci d'avoir accepté notre invitation sur les ondes de Cannes en français. Député de terrain, figure incontournable du Parti Socialiste, vous incarnez une ligne laïque républicaine qui refuse fermement les dérives populistes. Et alors que 2027 approche, votre voix émerge comme une alternative singulière pour une gauche hostile au communautarisme. Vous avez été profondément marqué par le 7 octobre. On aura l'occasion d'en reparler. Et vous vous trouvez aujourd'hui à la croisée des chemins entre déchirement partisan et fidélité à beaucoup de ce que vous considérez être vos valeurs à l'occasion du webinaire ce soir, dimanche 7 juin. Mmh. Un webinaire organisé par Shalom Salam. Vous vous confiez sans phare sur vos ambitions présidentielles, vos blessures politiques et votre vision des relations franco-israéliennes. Je voudrais juste qu'on rappelle pour ceux de nos auditeurs qui ne le sauraient pas, Shalom Salam est une initiative de dialogue qui est tenue par un groupe de francophones israéliens et palestiniens et qui est animée par notre cher Michel Taubman, journaliste et écrivain que l'on salue. Voilà, après cette introduction un peu exhaustive, j'aimerais vous demander, Jérôme Gadj, à l'approche de mai 2027, et alors que votre nom circule avec insistance, quel est votre projet pour réconcilier une gauche française aujourd'hui si divisée ?
6: D'abord, merci pour votre invitation. Ça me fait très plaisir de pouvoir m'exprimer sur votre fréquence francophone. Au moment où je débute mon voyage en Israël et en territoire palestinien. Alors, vous commencez par me parler du rendez-vous démocratique de 2027 en France. Moi, j'ai souhaité présenter ma candidature autour d'un principe simple. Réhabiliter ce que j'appelle une gauche digne et crédible. Et si j'utilise ces deux termes, ça peut apparaître dur, mais elle a pu ou elle peut apparaître en tous les cas une partie de nos concitoyens, y compris de gauche, parfois comme ayant quitté les rives de la dignité, flirtant avec un populisme exacerbé, une brutalisation du débat public, une essentialisation. Moi, j'ai pas l'habitude de tourner autour du pot, c'est ma ligne de fracture que j'ai avec la France insoumise, qui a fait le choix délibéré et de justement quitter les rivages de cette dignité. Et je sais que Jean-Luc Mélenchon n'aime pas que je dise ce terme-là. Il l'a utilisé il y a quelques jours en disant quoi ? Il paraît qu'il y a un type qui dit que nous ne sommes pas dignes. Et oui, je le dis. Et notamment, on y reviendra peut-être quand cette gauche-là flirte, plus que flirter d'ailleurs, franchit la ligne rouge de l'antisémitisme. Et puis le deuxième sujet, c'est la question de la crédibilité. Je ne crois pas qu'on ait besoin d'une gauche qui dise qu'on rase gratis. On a besoin d'une gauche qui regarde le pays tel qu'il est et le monde tel qu'il est. Et donc, on peut vendre du rêve et faire des programmes avec des listes de courses infinies, mais on est dans une situation économique compliquée, dans laquelle il faut réorganiser le partage des richesses et pour laquelle il faut produire de la richesse. Bref, il faut être crédible. Il faut être crédible sur les valeurs de la République. Je pense que c'est aussi un sujet sur lequel on ne négocie pas à gauche. Et oui, vous avez rappelé mon attachement à la laïcité, à l'universalisme républicain, au refus de l'essentialisation, au refus du communautarisme. Bref, je termine par là, revenir à des fondamentaux à gauche. Alors, je ne vais pas faire mon vieux schnock. Moi, mon modèle, c'est Jean Jaurès. C'est la gauche à la fois républicaine et la gauche sociale. C'est la question républicaine et c'est la question sociale.
5: Et comment on y arrive aujourd'hui ?
6: C'est un Jean Jaurès qui est capable à la fois de défendre les mineurs de Carmo, parce qu'ils sont confrontés à l'injustice dans le travail, et en même temps le capitaine Dreyfus, parce qu'un juif militaire, bourgeois, normalement ça n'intéresse pas à la gauche à l'époque, et pourtant lui il comprend que si on ne s'attache pas à la liberté, à l'injustice à laquelle il est confronté, et notamment à l'antisémitisme, alors il n'y a pas de promesse de justice. Donc revenons à ces fondamentaux, c'est-à-dire ne saucissons-nous pas, saucissons-nous pas, je ne sais pas comment le dire, la société en clientèle, en catégorie, en marketing. Faisons ce qui fait quand même voilà, l'unité de ce pays, c'est l'attachement à la République, ce que j'appelle moi la République sociale, c'est-à-dire corriger les inégalités, s'attaquer à la racine des inégalités, mais pas passer par-dessus bord le principe d'égalité républicaine. Et c'est cette singularité de la voie de gauche que j'essaye de porter. Alors, c'est compliqué dans la période, parce que la période, elle est à la polarisation. La période, elle est au raccourci. La période, elle est à la brutalisation. Et moi, j'essaye de défendre, il y a un joli livre de Jean Birnbaum que j'aime beaucoup, qui s'appelle « Le courage de la nuance ». C'est compliqué d'être dans la nuance, dans le débat public actuellement. Personne ne peut avoir raison tout seul. C'est vrai sur les questions intérieures et c'est vrai aussi sur les questions internationales et singulièrement sur le conflit israélo-palestinien vu de France, où quand on essaye de porter de la nuance, eh ben on se fait prendre à partie justement par les deux côtés, par les deux camps, dans une approche très réductrice.
5: Alors justement, vous parliez de ce schisme, de cette séparation. Qu'est-ce que le 7 octobre 2023 et les réactions immédiates au sein de votre propre famille politique vous a fait comprendre sur l'état de la gauche ?
6: Alors, d'abord, il y a le 7 octobre pour ce qu'il est, l'immense pogrom, la meurtrissure, l'effroi, les otages. Enfin, voyez, quand j'ai atterri ce matin à Ben Gourion, la dernière fois que je suis venu, quand on descendait l'énorme rampe, il y avait encore des portraits d'otages, puisque j'étais venu l'année dernière au mois de mai pour le sommet It's Time à Tel Aviv, et qu'on s'était rendu aussi dans les kibbutz bordant Gaza, notamment à Niroz. Donc voilà, ça c'est inoubliable, enfin, c'est un fait majeur. Un autre fait majeur, évidemment, on en parlera, la guerre de Gaza qui a suivi, et l'ampleur de celle-ci, et les drames qui ont été adossés, et les horreurs qui ont été commises, et qu'il faut nommer, et je sais qu'en le disant ici, je ne me fais pas que des amis, mais je le dis pour ce que c'est. Et par le petit bout de la lorgnette franco-français, le drame collatéral, qui est très secondaire, je serais tenté de dire, même s'il a son importance par rapport aux deux que je viens de mentionner, c'est que, aussi incroyable que ça puisse paraître, et jamais j'aurais pu le penser, que après un pogrom, des massacres antisémites de masse, eh bien on a vu d'ailleurs, comme à chaque fois, ressurgir la parole antisémite dans le débat public et dans les expressions, l'expression privée. Et donc, pour répondre brutalement à votre question, jamais je n'aurais pensé que la question de l'antisémitisme, que la question juive, pour la nommer ainsi, reviendrait par la gauche dans mon pays. Et c'est pourtant ce qui s'est passé. Elle est revenue par la gauche, par une partie d'acteurs qui ont joué avec le feu et ont rompu avec un principe qui était de ne jamais importer le conflit israélo-palestinien, de ne jamais l'essentialiser. Alors ils ont eu la certitude, ou en tous les cas la conviction illusoire de ne pas le faire, en disant mais c'est pas le cas, on n'a pas de problème avec des juifs, on a le problème avec les sionistes. Mais pour l'avoir vécu personnellement, je sais que tout ça est un écran de fumée, et que derrière sioniste, moi quand on m'a dégagé l'année dernière de quelques manifestations parisiennes et qu'on me disait dégage ça sioniste, je sais reconnaître quand quelqu'un me disait autre chose, et que derrière ce sale sioniste il y avait souvent un sale juif.
5: Ah bah c'est un synonyme, oui,
6: voilà.
5: Aujourd'hui donc, c'est le mot qu'on dit pour ne pas dire juif, tout simplement.
6: Voilà, voilà, la gauche endosse une responsabilité majeure à rebours de ce qu'aurait dû être sa prise de position, qui était justement fidèle. Y compris Jean-Luc Mélenchon, moi, quand j'ai milité à ses côtés, parce que j'ai milité à ses côtés bien quand j'étais au Parti Socialiste, et qui mettait un point d'honneur à dire, je me rappelle au moment de la deuxième intifada, au début des années 2000, dire ce conflit est le conflit de deux nationalismes, il doit être traité par le droit international, mais nous, notre responsabilité de républicain conséquent sur le territoire français, c'est justement de ne pas l'importer, de ne pas mettre de l'huile sur le feu. Or, c'est l'inverse qui a été fait. Pour des raisons électoralistes, parce qu'il y avait des élections européennes à court terme, pour un objectif de singularisation, de différenciation par rapport au reste de la gauche, et d'ailleurs par rapport au reste de l'arc politique. Et donc voilà, moi le drame, le deuxième drame collatéral, c'est que une gauche, une partie de la gauche a pris appui sur cette période-là, sur ce drame-là, pour, je sais pas, se refaire la cerise d'une certaine manière et s'adresser... pensait-il, et c'est une injure qui est faite à ceux auxquels il pensait s'adresser, à s'adresser auprès de certains en leur disant « mais regardez, je m'intéresse aux Palestiniens et donc intéressez-vous à moi ». Voilà, c'est de l'essentialisation, c'est du communautarisme, je pense que c'est faire insulte, en l'occurrence, à cette jeunesse à laquelle il s'adresse ou à cette population habitant les quartiers populaires en France d'origine arabo-musulmane, en leur disant ben « regardez, parce que je suis un pro-palestinien zélé, vous allez voter pour moi ». Je trouve que c'est faire injure à l'intelligence des gens qui... je l'espère, ne tombe pas dans le panneau. Voilà. Donc voilà, le drame principal, c'est le retour de la question juive par la gauche, et c'est durable, et c'est une meurtrissure, parce que du coup, c'est une fuite en avant. Et on a aujourd'hui, derrière ça, une délégitimation de l'existence même de l'État d'Israël, une confusion avec, évidemment, l'opposition qu'on peut avoir, et je l'ai radicale avec Benjamin Netanyahou et son gouvernement, mais qui n'embarque pas avec elle, évidemment, le droit à l'existence de l'État d'Israël. Or, aujourd'hui, un antisionisme débridé s'exprime et remet en question l'existence même de l'État d'Israël, quels que soient les paravents qui sont exprimés. Or, ce n'est pas ma position. Je suis historiquement un enfant du discours de Mitterrand à la Knesset de 82. C'est peut-être ancien, un enfant des accords d'Oslo.
5: C'est ça votre caduc. Lien avec votre lien personnel, affectif avec Israël. Comment est-ce que vous conciliez ça avec votre rôle de parlementaire français dans ce climat polarisé, justement ?
6: Moi, je m'exprime comme parlementaire français, comme républicain, et qui n'est donc pas indifférent au sort du monde, parce que la gauche, elle est aussi internationaliste et elle s'intéresse. Voilà. J'ai pas une hiérarchie particulière, même si ce serait vous mentir, que une partie de mon engagement politique s'appuie sur deux sujets. La lutte contre l'antisémitisme, évidemment, le conflit israélo-palestinien et la nécessité d'en sortir. Et oui, j'ai été bercé par l'optimisme et en tout cas embarqué par celui-ci au moment... Au moment de la poignée de main entre Yitzhak Rabin et Yasser Arafat, au moment des accords d'Oslo, et que j'ai pleuré de chaudes larmes en ce triste jour de novembre 1995, l'assassinat de Yitzhak Rabin. Donc, ça fait partie de mon panthéon politique personnel, avec un retentissement affectif, familial. Je réponds à la question que vous ne me posez pas. J'ai très peu de famille qui vit en Israël. Mm-hmm. Moi-même, la question ne s'est jamais posée, mais j'ai un lien, et pas uniquement avec Israël, j'ai un lien avec le sort de ceux qui vivent ici pour sortir de ce bourbier. Et la remise en cause, justement, totalement inattendue de ce principe de la solution à deux États, et que je vois à l'intérieur de la gauche, de manière pernicieuse, monter un discours alternatif en disant « puisque ça ne marche pas, alors on va essayer de trouver une autre solution ». Parfois maximaliste, c'est le slogan « Free Palestine from the river to the sea », donc l'éviction, l'invisibilisation, la disparition de l'État d'Israël. Et puis c'est la réponse alambiquée qui est de dire « mais on est pour un État binational immédiatement, un homme, une voix ». Et c'est faire fi d'un principe qui fait que peut-être qu'un jour ce sera possible, peut-être qu'un jour on sera dans une logique confédérale, peut-être, mais qu'avant, il faut d'abord qu'il y ait deux États, et notamment la reconnaissance d'un État palestinien.
5: Même
6: et la reconnaissance. En tous les cas, on ne peut pas s'inscrire dans un calendrier. Évidemment, je comprends tous ceux qui disent, là, à court terme, ce n'est pas possible. Mais il faut reprendre cette perspective. Et le début de cette perspective, c'est évidemment l'arrêt de la haine et l'arrêt des meurtrissures. J'arrive aujourd'hui en Israël et il y a un attentat dans la région de Sharon revendiqué par le Hamas. Et la spirale de la violence va aller en s'alimentant et il faut que tout ça s'arrête. Évidemment, alors vous allez me dire, le Gedge, il est naïf, il parle de France, il n'est pas ici, etc. Je ne donne de leçons à personne. Je dis juste qu'il n'y a pas d'autre solution que celle, et tous les militants de la paix, les principaux dirigeants, Shimon Peres, évidemment, Yitzhak Rabin ou tant d'autres. Après, il n'y a pas d'autre solution pour
5: c'était
6: la paix que de passer par celle...
5: C'était une autre époque. Ils n'ont pas connu non plus ce 7 octobre. Ils n'ont pas connu non plus les pogroms.
6: Je le sais parfaitement, mais je me dis que dans tel moment... Alors, la seule solution, c'est quoi? C'est l'aveuglement, c'est la loi du talion. Et c'est... Voilà, donc...
5: Vous
6: je
5: avez
6: pense
5: d'ailleurs
6: que ça va
5: des
6: on va reprendre du temps, on va reperdre du temps. On était sur le point, Israël était sur le point, et c'est la raison pour laquelle aussi, en termes de géopolitique, le 7 octobre est intervenu, de consolider sa reconnaissance par d'autres pays arabes dans le cadre des accords d'Abraham, et que c'est cette marche-là qu'il faudra reprendre, et que pour ça, il faut d'abord que la haine mutuelle s'amenuise. Ce ne sera pas... la paix des braves ou la paix enthousiaste dans un premier temps, mais il faut que les armes se taisent à Gaza, évidemment, en Cisjordanie, et je vais même vous le dire, même au Liban. Voilà.
5: Vous avez des contacts aujourd'hui avec la gauche israélienne. Vous parliez tout à l'heure d'Yitzhak Rabin, de Shimon Peres. Est-ce que vous avez aujourd'hui des contacts avec cette gauche qui s'est historiquement affaiblie et traumatisée par la crise sécuritaire? Et je pense notamment au Parti travailliste qui s'est à ce point affaibli qu'il est devenu autre chose, et au Parti Meretz qui était encore plus à gauche, qui lui a quasiment disparu de la scène de l'échiquier politique.
6: Alors, je vais être très honnête avec vous, je pense qu'une partie de ce qui se passe en France, que j'évoquais au début de notre entretien, s'explique par le fait que les relations se sont totalement amenuisées. Moi, j'ai connu une époque au Parti Socialiste, où des délégations régulières rencontraient les dirigeants d'Avoda ou du Meretz, et qu'il y avait des liens organiques qui existaient, et pas uniquement en se croisant une fois de temps en temps à l'International Socialiste. Et comme une partie de la gauche, et y compris le Parti Socialiste en France, a parfois épousé les positions les plus dures et les plus radicales à l'endroit d'Israël, évidemment, que ça a rompu des liens. Et moi, le sens de mon voyage aussi, c'est aussi de poursuivre ceux des échanges que j'ai déjà noués avec certains d'entre eux, les responsables socialistes, enfin, tous les cas de la gauche israélienne, du Meretz, d'Avoda d'hier ou du parti les démocrates. C'est le sens des rencontres que je ferai dès demain avec les députés de ce groupe à la Knesset, autour de Yair Golan que je rencontre demain à Jérusalem. Mais je vais même vous dire que je vais aller au-delà. Bien sûr qu'il faut discuter de gauche à gauche, parce qu'on a des choses à se dire, qu'ils ont peut-être pas compris et qui ne comprennent pas une partie de la position de la gauche en France, peut-être que c'est le cadet de leurs soucis, mais leur dire aussi qu'il y a des voix singulières, qui est celle que j'essaie de porter, et que beaucoup portent en réalité au sein de la gauche, parce qu'il y a toujours un décalage entre les plus tonitruants, le bruit et la fureur. Donc moi je revendique le fait de dire qu'il faut qu'on renoue ces liens-là, a fortiori en aspirant à être aux responsabilités demain, mais le sens aussi de ce déplacement, c'est la lucidité, le fait que en Israël, ça passera pas par un centre de gravité autour de la gauche, et que la gauche participera peut-être demain à une coalition alternative à Benjamin Netanyahou. Et c'est un message, pardon de le dire, domestique, qui m'intéresse aussi, parce que c'est la même chose en France, d'une certaine manière. Les situations ne sont pas comparables, mais on est dans des situations où il va falloir travailler avec des gens qui ne viennent pas des mêmes familles politiques, mais qui se rassemblent sur l'essentiel. Nous, en France, on a une menace existentielle assez forte, qui est la victoire du Rassemblement national l'année prochaine. Et je suis convaincu que c'est un candidat de la gauche républicaine qui peut incarner cette alternative. Mais il ne pourra pas avoir raison tout seul, ni avoir une majorité à lui tout seul. Et il devra travailler avec des forces du centre, voire de droite. Et c'est un peu un parallèle avec ce qui se passe ici. Et je pense qu'on a à apprendre à cette culture du compromis quand l'essentiel est en jeu. Aujourd'hui, c'est l'âme d'Israël, j'en suis convaincu, qui est en jeu dans la construction d'une coalition alternative. En France, est-ce qu'on redonne les clés du camion du pays à l'extrême droite? La dernière fois qu'ils ont été aux responsabilités, c'était entre 1940 et 1945. Et quoi qu'on en dise, même si Bardella et Le Pen, c'est pas tout à fait Pétain, évidemment, ouais, mais il y a des filiations, il y a un discours identitaire, xénophobe, et un risque de fracturation de la société française auquel je ne me résigne pas.
5: Jérôme Gadu, merci beaucoup pour cette intervention sur les ondes de la radio publique israélienne, sur Kan en français. Je rappelle donc que vous êtes en Israël, vous êtes arrivé ce matin, vous avez ce soir le webinaire de Shalom Salam sur le thème de la fracture dans la gauche française, avec évidemment en toile de fond le conflit israélo-palestinien. Merci beaucoup pour ces minutes et à très bientôt sur les ondes de Kan en français.
6: Au revoir.

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